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0: Il habite à Bagnolet.
1: Olé.
0: Le dimanche, il m'offre du chocolat.
1: Hola.
0: Le soir, il dit, ça commence à cailler.
1: La cailler.
0: Et puis,

0: Écoute-moi bien, petit asticot.
1: Je vous écoute.
0: Ici, personne ne critique ma bouffe, c'est clair.
1: D'accord.
0: Personne n'envoie des condiments sur mon tablier.
1: Attendez.
0: Et personne ne me tape sur la tête avec une baguette.
1: Pas taper.
0: Je vais revoir le menu.
1: C'est vrai?
0: Aujourd'hui, c'est...
1: Oui.
0: Pâté d'ours

0: Allô, allô, Martin, quelle nouvelle? Ma jument grise, morte aujourd'hui? Expliquez-moi, cocher fidèle, comment cela s'est-il produit?
1: Cela n'est rien, madame la marquise, cela n'est rien, tout va très bien. Pourtant il faut que l'on dise, on déplore un tout petit rien. Et la pairie, dans l'incendie, qui détruisit vos écuries. Mais à part ça, madame la marquise, tout va très bien, tout va très bien.
0: Allô, allô, Pascal, quelle nouvelle? Mes écuries ont donc brûlé

0: c'est quoi les avantages d'avoir une sensibilité de gauche?
1: Oh, je sais pas, moi. La sensibilité de gauche, des fois, c'est d'aimer perdre son temps, aller au cinéma plutôt que travailler, faire des choses inutiles. Dessiner un schmilblick plutôt qu'un vrai animal du dictionnaire. Mettre un slip sur la tête, rallonger le chemin en rentrant pour passer devant la statue qui ressemble à Tonton Jean-Pat. C'est tout ce qui n'est pas indispensable. La chantilly sur la glace, par exemple. C'est de gauche. Souvent, quand c'est pas très raisonnable, c'est plutôt de gauche. La chantilly, c'est pas raisonnable. C'est le contraire de la gaufrette posée dans la soucoupe à côté de la glace. J'ai jamais vu une gaufrette de gauche.
0: Le foot, c'est de gauche?
1: Ça dépend des équipes. Une équipe qui joue bien, qui se fait plein de passes, mais qui perd tout le temps, c'est un petit peu de gauche, oui. Moi, quand je jouais au foot, au niveau des résultats, on était vraiment de gauche.
0: Et les désavantages?
1: D'abord au niveau des prises de sang. Quand on a une sensibilité de gauche, on devient tout blanc pendant la prise de sang. Alors du coup, on n'a pas tellement envie d'y retourner. Et le résultat, c'est que c'est moins facile de détecter les maladies graves quand on a une sensibilité de gauche.
0: Quoi d'autre comme désavantage?
1: Avec une sensibilité de gauche, on s'énerve très vite sur certains sujets.
0: Sur quel sujet on s'énerve?
1: Sur la politique d'immigration.
0: C'est quoi la politique d'immigration?
1: La politique d'immigration, c'est le fait de décider si les gens qui n'ont pas du tout envie de monter dans un avion doivent y monter quand même ou pas.
0: Non, s'ils n'ont pas envie de monter.
1: Mais c'est pas si simple.
0: Si, c'est très simple. Ils n'ont pas envie, ils montent pas et puis c'est tout.
1: Voilà, tu t'énerves. C'est la sensibilité de gauche sur la politique d'immigration. On s'énerve.
0: Quoi d'autre comme désavantages?
1: Avec une sensibilité de gauche, on est obligé de partager des trucs.
0: Des trucs avec qui?
1: Avec les gens qui ont besoin qu'on partage des trucs avec eux.
0: C'est obligé?
1: Oui, sinon ça ne sert à rien d'avoir une sensibilité de gauche.
0: Des trucs comme quoi on partage?
1: Un peu tout et rien, un euro, un gâteau, un manteau.
0: Je crois que j'ai compris.
1: Oui, j'ai l'impression que je t'ai dit tout ce qu'il y avait à savoir sur ce sujet.
0: Franchement, les vampires, le seau élastique, le dentifrice, les slips sur la tête, les prises de sang, la chantilly, tout ça, ça m'a bien permis de comprendre ma sensibilité.

route pour un concert. Je me perds, ville déserte. J'aperçois un petit garçon qui marche au loin, la main en l'air. Il s'approche, m'explique qu'il a fait les quartiers sans fin. Il a vu des grandes personnes, mais ne retrouve pas

La nouvelle composition du maestro est un succès. Tout comme le public, Léo est conquis. Son petit cœur de musicien bat à 100 à l'heure. C'est décidé. Un jour, il sera lui aussi sous le feu des projecteurs. L'enfant ne croit pas si bien dire. Django se lève et d'un geste demande le silence. « Mesdames et messieurs, ce soir, il y a parmi nous un jeune musicien que l'amour du jazz a conduit jusqu'ici. Et j'aimerais qu'il nous rejoigne sur la scène. Ladies and gentlemen, je vous demande d'applaudir Léo Leblanc. » Une vague d'applaudissements submerge l'enfant tandis qu'un projecteur l'inonde de lumière. Ahuri, Léo croise le regard de Bella. « Eh bien, qu'est-ce que tu attends ?» dit-elle. Léo rejoint les musiciens. Django lui tend un violon, puis il attrape sa guitare et joue les premières notes de « Minor Swing ». L'enfant lui répond en faisant danser son archet sur les cordes de son instrument. Les notes maladroites que l'orchestre reprend pour l'encourager. Porté par les musiciens, Léo se sent soudainement poussé des ailes.

L'électricité entre Léo, Django et son orchestre est telle que les gens bondissent des strapontins comme des diables de leur boîte. Ils se lèvent pour danser et frapper dans leurs mains. De mémoire de théâtre, on n'avait jamais vu ça. La salle est en liesse, Léo est aux anges. Il ferme les yeux, c'est comme dans son rêve, magique.

0: Qu'est-ce que tu fais ici ?
1: Eddie, tu peux pas décemment venir voir ta grand-mère sans lui apporter des fleurs.
0: Tiens. Comment ça ? Buster ! Non, n'entre pas !
2: Oui, puis-je Buster. Vous aider ?
1: Ah ! Nana ! Incroyable, ma chère ! Waouh ! On ne vous donnerait pas plus de 90 ans !
3: Oh, bon sang !
1: Buster Moon, on s'est rencontrés à la remise de diplôme d'Eddie.
4: Oh, mais c'est mon jour de chance. Une visite de mon bon Arien de petit-fils et de son épouvantable copain théâtre.
1: C'est pas formidable ? Elle se souvient de moi ?

0: Un bœuf vit une grenouille qui lui sembla de fine taille. Lui qui était gros en tout comme 20 citrouilles, envieux, se tord, transpire et se travaille pour égaler l'animal en minceur, en disant
1: « Regardez bien ma sœur, et ça c'est, dites-moi, n'y suis-je point encore ?»«
2: Bah non quoi !»«
1: M'y voici donc ?»«
2: Mais alors pas du tout quoi !»«
1: M'y voilà ?»«
2: Vous êtes complètement toc-toc quoi !»
0: Le massif pécor maigrit si bien qu'il en creva. 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

0: tellement cru. Faut que j'y aille.
1: Quel jeu jouez-vous, Linguini?
0: Je suis toujours renvoyé.
2: Vous ne pouvez pas le renvoyer.
1: Qu'est-ce que vous dites?
2: Leclerc a été très clair. Elle vous a dit qu'elle aimait cette soupe. Si elle fait paraître une critique élogieuse et apprend que vous avez renvoyé le cuisinier...
1: C'est le commis aux poubelles.
2: Il a préparé un plat qu'elle a aimé. Comment pourrions-nous prétendre être les héritiers de Gusto si nous ne respectons pas sa conviction la plus profonde?
1: À quelle conviction faites-vous allusion, mademoiselle Tatou?
2: Tout le monde peut cuisiner.
3: En est fini, tu joues sur le feu. 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

Je suis Adam, prince d'Eternia, défenseur du secret du château des ombres. Lui, c'est Kringer, mon tigre domestique. Mon secret, c'est de posséder une force fabuleuse depuis le jour où j'ai levé mon glaive magique en criant « Par le pouvoir du crâne ancestral !» Je détiens la force toute puissante. Kringer se transforme alors en tigre de combat. Et moi, je deviens Musclor, l'homme le plus fort qui ait existé jusqu'ici. Les seuls à connaître mon secret sont la sorcière, le maître d'armes et Orko. Ils m'aident tous les trois à défendre le château des ombres contre les forces du mal.

violoncelle sur la peau d'une belle demoiselle, rencontre sur le nez un grain de beauté qui lui dit: moi je peux t'apprendre à jouer, car je

0: Une tapette à souris.
1: Un poulet en caoutchouc.
2: Allez-y, c'est au fond à gauche, là, c'est ça, oui.
0: Drôle de truc. Des lunettes de cotillon.
2: C'est la première fois que je vois ces lunettes.
1: Un bazooka.
2: J'ai un permis pour ça.
0: Madame Kellaway en photo.
3: Quoi?
2: Oh oh.
3: Margaret! Où t'as eu ça, espèce de fumier?
4: Charles, voyons, où est votre sens de l'humour? Après tout.
3: Tu l'as épousé, non? Ah! Ça va être très douloureux.

0: moi.
1: À qui?
0: À moi.
1: À vous.
0: Un joyeux non-anniversaire à vous.
1: À moi?
0: Mais oui.
1: À moi.
0: Buvons du thé, encore du thé, en nous souhaitant, mon cher, un joyeux non-anniversaire. Mon

0: par an.
1: Un anniversaire seulement par an.
0: Oh, mais il y a 364 non-anniversaires.
1: Aujourd'hui, nous fêtons un de cela.
2: Alors, c'est aussi mon non-anniversaire aujourd'hui.
1: Bien sûr.
0: Oh, que le monde est petit, Dieu d'Islaine.
1: Alors, dans ce cas, un joyeux non-anniversaire.
2: À moi.
0: À vous.
1: Un joyeux non-anniversaire.
2: À moi.
1: À vous.
0: Soufflez très fort sur la bougie et le vœu s'accomplit.

6 heures.

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Cette jolie petite fille qui marchait dans la rue, je ne l'oublierai pas. J'ai voulu la revoir, mais je n'ai jamais

0: flemme.
1: Tu sais ce que tout le monde aime? Le clafoutis. T'as déjà rencontré quelqu'un à qui tu dis « Fais péter le clafoutis » et qui te dit « J'aime pas le clafoutis ». Le clafoutis, c'est exquis.
2: Non! Bourricot de crétins d'avorton d'âne batté. Les ogres, c'est comme les oignons. Fin du coup. Bye bye. À la revoyure. N'empêche que le clafoutis...

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La fontaine. Les deux pigeons. Deux pigeons s'aimaient d'amour tendre. L'un d'eux, s'ennuyant au logis, fut assez fou pour entreprendre un voyage en lointain pays. L'autre lui dit : Qu'allez-vous faire ? Voulez-vous quitter votre frère ? L'absence est le plus grand des maux, non pas pour vous, cruel. Au moins que les travaux, les dangers, les soins du voyage changent un peu votre courage. Encore, si la saison s'avançait davantage, attendez les zéphyrs, qui vous pressent. Un corbeau tout à l'heure annonçait malheur à quelque oiseau. Je ne songerai plus que rencontre funeste, que faucon, que réseau. Hélas, dirais-je, il pleut. Mon frère a-t-il tout ce qu'il veut ? Bon souper, bon gîte et le reste ? Ce discours ébranla le cœur de notre imprudent voyageur. Mais le désir de voir et l'humeur inquiète l'emportèrent enfin. Il dit : Ne pleurez point. 3 jours au plus rendront mon âme satisfaite. Je reviendrai dans peu compter de point en point mes aventures à mon frère. Je le désennuierai. Quiconque ne voit guère n'a guère à dire aussi. Mon voyage des pins vous sera d'un plaisir extrême. Je dirai, j'étais là, telle chose m'advint. Vous y croirez être vous-même. À ces mots, en pleurant, ils se dirent adieu. Le voyageur s'éloigne. Et voilà qu'un nuage l'oblige à chercher retraite en quelque lieu. Un seul arbre s'offrit. Tel encore que l'orage maltraita le pigeon en dépit du feuillage. L'air devenu serein, il part tout morfondu, sèche du mieux qu'il peut son corps chargé de pluie. Dans un champ à l'écart, voit du blé répandu, voit un pigeon auprès. Cela lui donne envie, il y vole, il est pris. Ce blé couvrait d'un lac les menteurs et traîtres appâts. Le lac était usé, si bien que de son aile, de ses pieds, de son bec, l'oiseau le rompt enfin. Quelque plume y périt, et le pis du destin fut qu'un certain vautour à la serre cruelle vit notre malheureux, qui, traînant la ficelle et les morceaux du lac qu'il avait attrapé, semblait un forçat échappé. Le vautour s'en allait le lier, quand, des nus, font à son tour un aigle aux ailes étendues. Le pigeon profita du conflit des voleurs, s'envola, s'abattit auprès d'une masure. Crut pour ce coup que ses malheurs finiraient par cette aventure. Mais un fripon d'enfant, cet âge est sans pitié, prit sa fronde et d'un coup tu as plus d'à moitié la volatile malheureuse qui, maudissant sa curiosité, traînant l'aile et tirant le pied, demi-morte et demi-boiteuse, droit au logis s'en retourna. Que bien, que mal, elle arriva sans autre aventure fâcheuse. Voilà nos gens rejoints, et je laisse à juger de combien de plaisir ils payèrent leur peine. Amant, heureux amant, voulez-vous voyager, que ce soit aux rives prochaines. Soyez-vous l'un à l'autre un monde toujours beau, toujours divers, toujours nouveau. Tenez-vous lieu de tout, comptez pour rien le reste. J'ai quelquefois aimé. Je n'aurai pas alors contre le Louvre et ses trésors, contre le firmament et sa voûte céleste. Changez les bois, changez les lieux honorés par les pas, éclairés par les yeux de l'aimable et jeune bergère, pour qui, sous le fils de Cythère, je servis, engagé par mes premiers serments. Hélas, quand reviendront de semblables moments, faut-il que tant d'objets si doux et si charmants me laissent vivre au gré de mon âme inquiète? Si mon cœur osait encore se renflammer, ne sentirais-je plus de charme qui m'arrête? Ai-je passé le temps d'aimer ?

0: Questo è l'alfabeto musica.
1: Où est l'anglais?
2: Oh, ça...
1: Allô?
2: Je suis malade.
1: Oh, pas malade. C'était lui?
2: Mais non, ça c'est une harpe.
1: Où est l'anglais?
2: Il y a un anglais ici. Hein?
1: Oh, allez, allô?
2: Alors, il
1: votre explication ne me suffit pas.
2: Mais c'est pourtant clair.
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0: qui savent au moins où on va.
1: Qu'est-ce que ça peut faire?
2: Moi, je pose pas de questions.
3: Moi non plus.
1: Moi non plus.
0: Ça vous regarde. On va filer d'un coup d'aile jusqu'en tête de colonne pour avoir plus d'infos. Kowalski, Rico, manœuvre de surveillance aérienne.
4: Allez, on y va, on y va. C'est parti. Je crois bien que nous sommes incapables de voler.
0: Alors, à quoi ça sert, ces machins? Wow, c'est bien ça. Hey, ça pourrait être notre truc à nous. Faut lui trouver un nom. On va appeler ça... Tape-moi une. Hey, vous avez vu ce que c'était? Un œuf.
4: Mais tu sais, tous les ans, on perd quelques œufs. C'est la nature.
0: Bah, je vais vous dire, je rejette la nature.

0: cette lueur, cette lumière au loin. Comme un point plein de couleurs entre les nuages bruns.
1: Ce n'est pas un Boeing qui fait bling bling, pas Superman.
0: Ce n'est pas un oiseau, un satellite, un cerf-volant qui plane.

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0: Sais-tu ce que j'entends? Un bébé crie. Où il y a un bébé, il y a du lait parti. Si on allait boire le biberon du bébé, la moitié pour toi et pour moi un demi.
1: Non, ma boulon, il est déjà 9h.

0: Il y a un poster dans ma chambre. Sur le poster, il y a la reine d'Angleterre avec un chapeau anglais, une moustache anglaise, un costume à carreaux anglais. Elle boit du champagne anglais, elle tient une pancarte anglaise et il y a écrit « Labour Party ». Et ça, ça veut dire un truc anglais. Je sais pas quoi, mais un truc anglais qui a plus fait rigoler mon père que ma mère quand je l'ai acheté dans la boutique anglaise. Hier, j'ai été voir Grand-Pierre et je lui ai demandé pourquoi.
1: Les beaux partis, c'est le parti travailliste, oui, travailliste. En fait, comment dire, l'idée, c'est qu'il y a plusieurs sortes de gens. Il y a des gens qui aiment manger des fruits de mer avec du vin blanc dans un restaurant sous-chauffé en Bretagne. Et d'autres qui préfèrent du jambon avec du vin rouge dans un restaurant éclairé aux bougies en Espagne.
0: C'est toujours sous-chauffé en Bretagne?
1: Oui, c'est une tradition. C'est une région qui a de nombreuses traditions. C'est le principe de la Bretagne.
0: D'accord, d'accord. Travailliste, ça veut dire qu'il ne met pas beaucoup de chauffage comme en Bretagne.
1: Ah non. Il y a des gens qui aiment les films avec des vampires. D'autres qui préfèrent ceux avec des acteurs qui s'embrassent sur la bouche. Des gens qui font du saut élastique. D'autres qui lisent des bandes dessinées. Des gens qui aiment bien aller voir un chanteur dans un stade de foot. D'autres qui préfèrent rester chez eux. Ça s'appelle les goûts. Tout le monde a des goûts différents.
0: D'accord, d'accord. Travailliste, ça veut dire soit on fait du saut élastique, soit on lit des BD.
1: Non, on peut pas vraiment dire ça comme ça.
0: Travailliste, c'est plutôt aller voir un chanteur dans un stade de foot ou plutôt rester chez soi?
1: Oh,

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Tu connais, non? 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

Le visage de Léo s'illumine. Sa mère l'a emmené quelques mois plus tôt dans la célèbre station de radio pour y écouter un violoniste de renom. Il court aussitôt retrouver le guitariste et son orchestre.

0: Mais à son arrivée, l'enregistrement est terminé. Des flashs crépitent. Un groupe de journalistes se presse autour du maestro à la sortie du studio.
1: S'il vous plaît, quelques mots. On part d'un concert exceptionnel à Londres.
0: Exact. Et si vous le permettez, je dois rejoindre le bateau en partance pour l'Angleterre. Léo ne peut pas approcher le musicien, mais il ne perd pas un mot de ses propos. Profitant d'un instant d'inattention, il se glisse à l'arrière de la Buick et se cache entre les bagages et Lady Sweet.

0: Qu'est-ce que tu voudras faire quand tu seras grand?
1: Faire du sport.
0: Mais c'est très fatigant ça, tu voudras faire quoi comme sport?
1: Je gagnerai la course.
0: La course de quoi?
1: La course du sport. L'année dernière, j'ai dépassé mon papa.
2: Waouh!

0: peut-être essayer d'aller voir comment c'est fait une cellule.
1: Comment ça, Globine? Il n'y a pas de fenêtre et nous sommes bien trop gros pour entrer.
2: Oh, mais nous, les globules rouges, nous sommes aussi des cellules.
0: Nous, des cellules? C'est vrai, notre globule?
2: Eh oui, sauf que nous avons perdu notre noyau et nous ne pouvons pas nous reproduire comme les autres cellules.
0: Hein? Encore un arrivage de gaz carbonique.
3: Oh là, oh là.

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1: Oh,
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grand-mère dormait. Et puis, c'était la fin des émissions. Les bons hommes volants signés Folon. Un bol de tilleul, allez, au lit, et puis plus rien, jusqu'au lendemain.

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0: redoute.
1: Tu parles d'un moment pour boire, Eddie. Tu veux peut-être aussi des amuse-gueules avec.
0: Verse-moi ce verre, Dolores. Hey, juge. On n'exauce pas la dernière prière du condamné.
1: Si, vous n'auriez pas un pince-nez.
0: Je crois plutôt que tu veux un verre. Qu'en dites-vous, juge?
2: Ben, pourquoi pas? Ça ne me dérange pas de prolonger l'exécution.
0: À ta santé?
1: Non, merci, Eddie, je freine l'alcool.
0: Bois ce verre.
1: Mais je ne veux pas de ce verre.
0: Il ne veut pas de ce verre. Il veut.
1: Je veux pas.
0: Tu veux.
1: Je veux pas.
0: Tu veux.
1: Je veux pas.
0: Tu veux.
1: Je veux pas.
0: Tu veux pas.
1: Je veux.
0: Tu veux pas.
1: Je veux.
0: Tu veux pas.
1: Écoute, quand je dis je veux, ça veut dire je veux.

Enfant poète de l'école Freinet. La femme au chat. Elle était là, sur la plage au galet, devant sa vieille masure. Là, tout épouvantée. On lisait dans ses yeux la tristesse et la crainte. Là-bas, dans une vieille poussette bleue, 7 chats ronronnaient et les chiens dansaient sur la plage au galet. Sur la plage, dans le vent, 5 gamins, les yeux remplis de joie et de liberté, couraient, dansaient, ramassaient des galets. Et la dame toute tremblante les avait vus. Pourquoi ces pierres? Pourquoi ces gamins? Pourquoi ces rires sur la plage aux galets? Mes chats, en veulent-ils à mes chats? Le vent, doucement, faisait frissonner la femme inquiète. Sa robe, toute froissée, virevoltait. Et ses longs bras pendaient misérablement. Dans les yeux de la dame au chat, on lisait la tristesse et la crainte infinie. Les chiens dansaient leur sarabande autour de la poussette bleue silencieuse. Sur les fils de fer, des loques se balançaient. Autour de la masure, il faisait froid. Les 5 gamins dansaient la farandole. La nuit tombait. Les étoiles semaient à travers les nuages clairs leur blanche lueur sur la poussette bleue de la vieille masure. Les garçons, sans façon, se penchèrent sur les chatons. Ils en prennent un, celui-là avec sa tache noire sur le front, si mignon, et le plus petit des 5 gamins le caressait doucement. Alors, devant eux, la dame au chat, sinistre, dans l'ombre se dressa. Les 5 gamins virent son visage bouleversé. Elle, gigantesque, dans la nuit qui tombait, n'osait rien dire. Le plus petit des 5 gamins doucement s'approcha de la dame noire, lui tendant le chat. Et la lune faisait jouer son ombre sur la plage de la nuit.

0: Allez, au lit.
1: Papa, tu me racontes une histoire?
0: Ok, bon. Alors, un conte de fées.
1: Ah non, pas un conte de fées, ça va être l'horreur.
0: Ah non, mais celui-là, il est très cool. T'inquiète.
1: Ah bon?

0: voit une jolie petite fille qui se promenait dans la forêt.
1: Ah oui, elle vient d'être abandonnée par ses parents, elle va mourir de faim, c'est classique.
0: Non, pas du tout. Elle se balade et marche d'un bon pas, car il ne fait pas très chaud dans ce sous-bois.
1: Ah oui, elle va brûler ses allumettes pour se réchauffer, mais finira par mourir de froid.
0: Non, figure-toi qu'elle se rend dans la joie et la bonne humeur chez ses grands-parents et...
1: Bien sûr. Et sa grand-mère est un loup déguisé, elle va se faire dévorer, c'est couru d'avance.
0: Absolument pas, tout va bien. Elle arrive à la porte de la demeure, une maison qu'elle adore.
1: Oui, parce qu'elle est en pain d'épices, la baraque. Sauf que sa mamie est une sorcière et va la bouffer, c'est signé.
0: Oh, c'est pénible à la fin.

0: petite fille toque à la porte et c'est son grand-père avec sa grosse barbe qui lui ouvre.
1: Oui, sa grosse barbe bleue, elle va découvrir les corps de ses précédentes épouses accrochés au mur, je connais.
0: N'importe quoi, l'autre. Non, non, elle découvre avec joie qu'autour de la table, ses deux sœurs sont présentes.
1: Ah oui, ses deux sœurs super méchantes qui l'humilient constamment et la font dormir dans le grenier, je
0: crois. Mais non, sa maman n'est pas là, mais il y a son cher et tendre papa également.
1: Oui, elle va prendre ses jambes à son cou parce que sa maman est morte et son père veut l'épouser.
0: Bah, ça m'aurait étonné, tiens.

0: exemple, à la fin, tout le monde meurt.
1: Dis donc, mon chou, là, c'est une obsession chez toi, non?
2: Non, mais...
1: Tu m'inquiètes.
2: Ce serait efficace, quoi, tu vois.
1: Va dormir.

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0: C'est quoi ce qu'on entend ?
1: Le vent. C'est le vent qui nous parle.
0: Qu'est-ce qu'il dit ?
1: Je ne sais pas. Je ne parle pas le vent.
2: Bonjour, c'est qui ? Bonjour, c'est quoi ?
3: Qui vient nous déranger ?
2: Vous venez pour qui ? Vous venez pourquoi ?
3: On est en train de manger.

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0: Oh. Vous savez, j'en mets toujours un peu pour épicer mes feuilles de mâche.
1: Ah bah
0: mais
1: oui,
0: c'est meilleur mais... comme ça. Parce que, entre nous, il n'y a rien de mieux que les pistaches.

0: Elle m'a dit:
1: hélas, ma pauvre amie, j'en ai mangé une ce midi.
2: Oh.
1: Vous savez, très cher, je fais un pot-au-feu, mais j'ai une recette secrète que je cache.
2: Ah oui?
1: Elle est fameuse à 7000 lieues. C'est le potache.

0: Alors, monsieur Cuchor, Cuchas, hein, comment ça se passe, la sécurité réseau?
1: Bien, bien, très bien.
0: Bien.
1: À vrai dire, c'est pas très difficile. La domotique basique. J'ai aussi beaucoup avancé sur le programme de la zone nord.
0: Voilà. Le ministère souhaite que la réorganisation des services soit confiée à quelqu'un de plus...
1: Plus compétent?
0: Non. Non, plus...
1: Plus jeune?
0: Non. Enfin, si. Sur le papier. Des gamins qui sortent de grandes écoles, centrales, les mines... Et d'ailleurs, on compte sur vous pour... former, intégrer, initier cette façon de faire dans la tête de ces jeunes gens qui, peut-être, plus tard, eh bien, seront des nouveaux Monsieur Cuchos.

0: te voilà avec une gueule de chat à funambuler sur les toits avec la lune comme lampe de chevet.
1: Ah, alors, comment c'était cette école?
2: Eh oh, j'ai vu passer un lutin à cartable qui n'est même pas venu m'embrasser.

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0: gamme, le plaisir sera complet.
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0: À la fin de la soirée, dites, m'accompagnerez-vous?
1: Mais oui, mais oui.

Ogre Georgette est un vieil ogre, dégoûtant vilain, gros et gras, sale comme un peigne, bec et borgne, enguenillé, tout de guingois, ses sourcils épais, noirs et drus, posés, collés comme des sangsues. 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

tous les villageois pleins de morgue. 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
4: Bonjour. Hi. Aujourd'hui, la Maison de l'Europe Angers et Maine-et-Loire Europe Direct vous emmène à la découverte du Danemark.

Le Danemark est un pays au nord de l'Europe faisant partie de la Scandinavie, une région nordique composée de plusieurs pays, à savoir la Norvège, la Suède et la Finlande. Enfin, ce pays est également composé de plusieurs territoires dont les îles Féroé et le Groenland, une terre de glace située sur le continent américain. Le Danemark compte 6 millions d'habitants et sa capitale est Copenhague. Ce pays est une monarchie constitutionnelle dont la reine s'appelle Margrethe II et la chef du gouvernement est Mette Frederiksen. Sa monnaie est la couronne danoise et il fait partie de l'Union européenne depuis 1973. Les langues officielles parlées au Danemark sont le danois, le groenlandais, principalement parlé au Groenland, et le féroéen, parlé dans les îles Féroé. Le savais-tu ? Le Danemark compte pas moins de 443 îles et seulement 62 d'entre elles sont habitées. L'ensemble forme ce qu'on appelle l'archipel danois. Es-tu prêt pour partir à l'aventure dans ce beau pays ? C'est parti, la dosga ! Hi, je suis la reine Margrethe II du Danemark. Je suis issue d'une longue lignée de monarques ininterrompus depuis plus de 1000 ans. Mais nul besoin de me faire une révérence, je viens simplement te parler de l'histoire de mon pays. Le Danemark est le plus vieux royaume d'Europe, ainsi, son histoire est riche et pleine de rebondissements. En effet, l'histoire du Danemark commence véritablement à l'époque des premières explorations maritimes des Vikings sur les côtes et les fleuves d'Europe, entre le 8e siècle et le 11e siècle. Ce peuple mythique des pays nordiques, habillé de peau de bête et armé jusqu'aux dents, ont largement influencé l'histoire de mon pays. Très vite, le Danemark, gouverné par le roi Harald Haraldsson Bleu, devient un puissant royaume qui contrôle l'Angleterre, la Suède, la Norvège et des territoires allemands. Par la suite, les guerres napoléoniennes au 19e siècle viennent bouleverser les frontières européennes et le Danemark perd une grande partie de son territoire, de sa richesse et de son influence en Europe. Au XXe siècle, durant la Seconde Guerre mondiale, mon pays décide de ne pas participer à la guerre et de rester neutre. Mais elle est envahie par Hitler, le dirigeant de l'Allemagne nazie, en 1940. À la fin de la guerre, en 1945, le Danemark redevient libre et abandonne sa neutralité pour fonder avec d'autres pays d'Europe et d'Amérique l'OTAN, autrement dit l'Organisation du Traité de l'Atlantique Nord, qui est une organisation militaire régionale ayant pour objectif d'assurer la défense et la sécurité des pays membres contre d'éventuelles attaques des autres pays. Intéressant, n'est-ce pas ? Malheureusement, il est temps pour moi de te quitter. Je suis attendue pour une cérémonie dans la salle du trône. Je te laisse alors en compagnie de mon amie emblématique, la petite sirène, qui va te parler du mode de vie des Danois. Favel !

0: Hey, je suis la petite sirène de bronze. J'habite à Copenhague, sur un célèbre rocher où j'attends depuis de nombreuses années l'arrivée de mes jambes et de mon prince. À force d'attendre, j'ai pu observer depuis plusieurs années les Danois dans leur vie quotidienne. Et je peux te dire qu'ici au Danemark, la vie est super cool. On dit même que les Danois ont un style de vie très yogieux, ce qui signifie qu'ils profitent des belles choses de la vie avec les personnes qu'ils aiment. C'est pourquoi les Danois sont connus mondialement pour être le peuple le plus heureux du monde. Rien que ça, ça donne envie d'aller visiter ce beau pays, n'est-ce pas? Pour commencer, j'ai tout de suite remarqué que les Danois adorent faire du vélo. J'ai même entendu dire qu'en moyenne, un habitant de Copenhague pédale 3 km chaque jour. Des vrais sportifs aux mollets bien musclés. Puis, pour parler gastronomie, je t'invite à venir goûter quelques spécialités culinaires de mon pays. Ici, le midi, les Danois raffolent de ce qu'on appelle le smørrebrød. Il s'agit d'un sandwich ouvert avec du pain noir de seigle beurré, sur lequel on dispose une première couche de garniture au choix, comme du hareng mariné avec de la crème, de l'anguille fumée, des oignons rouges, des œufs, de la charcuterie. Bref, à toi d'être créatif. Ensuite, le tout est recouvert d'une autre garniture, plutôt des légumes, comme du chou, des radis ou encore de la salade. Un vrai délice. Étant un pays bordé par la mer du Nord d'un côté et par la mer Baltique de l'autre, nous adorons consommer du poisson. Le plus célèbre est le hareng, qui est un poisson typique des mers froides. On le consomme frais, salé ou fumé, et il prend alors différentes appellations, telles que le hareng sourd, le keeper ou le rollmops. Chaque nom correspond à une durée de salage et de fumage bien précise. Enfin, il faut savoir que les Danois adorent passer du temps avec leur famille. C'est pourquoi l'organisation des journées de travail est très différente. Les Danois commencent beaucoup plus tôt le matin, en prenant seulement une courte pause le midi. Un rythme chargé, mais qui leur permet de terminer très tôt l'après-midi pour partager des moments conviviaux avec leur famille. Une autre recette secrète du bonheur danois. J'aimerais t'en dire davantage sur mon pays, mais je dois prendre la pause devant les nombreux Danois qui me prennent en photo. Je te laisse donc avec mon ami le vilain petit canard, qui va te parler des choses qui ont fait la renommée de mon pays. En tout cas, j'espère t'avoir donné envie de venir au Danemark. Et peut-être qu'un jour, tu viendras prendre toi aussi une photo avec moi, mon rocher et mon prince. À bientôt! Favel!
1: Salut à toi! J'ai entendu dire que tu t'intéresses au Danemark et à sa culture. Tu tombes bien, je suis un spécialiste. Laissez-moi d'abord te parler de mon créateur. Je suis né de la plume de l'écrivain Hans Christian Andersen, en 1842. Très connu pour ses nombreux contes pour enfants comme La Petite Sirène ou encore La Princesse au Petit Bois. Aujourd'hui encore, les enfants danois demandent à leurs parents de leur lire ses contes avant de dormir. Ensuite, comment évoquer les Danois sans parler des fameux jeux Lego? Je suis sûr que tu en as commandé au Père Noël. Ces petits figurines mondialement connues et ces pièces qui s'envoient à ton intérêt en 1932 par un charpentier danois, Ole Kirk Christiansen. Les noms Lego viennent du mot danois Legod qui signifie jouvian en danois. Enfin, pour terminer, le Danemark est aussi très célèbre pour être le pays le plus écologique au monde. D'ici 2050, mon pays s'est donné l'objectif de produire de l'énergie, c'est-à-dire de l'électricité ou encore du chauffage, et c'est qu'avec la force des éléments naturels comme le vent, l'eau, le feu et la terre. Incroyablement ingénieux, non? Par ailleurs, savais-tu que les Danois disposent de 7 poubelles différentes pour faire les tri des jeux? Il y a des quoi, si pétru, mais si pour protéger la santé de notre belle planète, je pense que ça vaut le coup de réfléchir un peu quand on fait du tri. Il fait très très froid dans mon pays. C'est pourquoi je vais aller me réfugier bien au chaud auprès de ma famille à plumes. Au revoir, faveur.
2: Pour terminer, voici un petit proverbe typiquement danois. Fresque som en fisk, ce qui se traduit par frais comme un poisson en français et qui signifie être en pleine forme. En France, on utilise l'expression frais comme un gardon.
1: Oh non, il est l'heure de se quitter. Mais nous nous retrouvons le mois prochain pour continuer notre tour d'Europe. Joyeux Noël à tous, et en danois, Leiloul, et à l'année prochaine.
3: Fabel.
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0: Une grève surprise, bravo. 30 tonnes de barbac sur le carreau alors qu'on meurt de faim à Chandernagor, hurrah. Monsieur Grafouillère, vous êtes un meneur et vos petits camarades des inconscients. Vous semblez oublier en effet, mes amis, que vous n'êtes que des salariés. C'est-à-dire les êtres les plus vulnérables du monde capitaliste. Des chômeurs en puissance. Le chômage. Le chômage et son cortège de misère. Y avez-vous pensé?
1: Non, monsieur Sartu.
2: Fini la petite auto. Fini les vacances au crottoir. Fini le tiercé.
0: C'est pourquoi, mes amis, si vous avez des revendications de salaire à formuler, vous m'adressez une note écrite et je la fous au panier et on n'en parle plus. Nous sommes bien d'accord ?

0: à toutes et à tous et bienvenue sur le plateau de Sun. Avec Edwige, aujourd'hui, nous allons parler d'astronomie.
1: Oh, d'ailleurs, je suis Sagittaire, moi.
0: Non, pas d'astrologie, Edwige, d'astronomie. Plus particulièrement de l'importance et de l'utilité de rapporter des échantillons sur Terre. D'ailleurs, tu t'y connais un petit peu. Est-ce que tu pourrais nous expliquer en quoi est-ce important de rapporter des échantillons sur Terre ?
1: C'est vrai que l'on peut se demander pourquoi les ramener et qu'est-ce que ça nous apprend. Le rapport d'échantillons nous permet d'analyser les échantillons d'un autre corps que la Terre, planètes, comètes, astéroïdes, et permet aussi l'analyse de particules interplanétaires et intercélestes. Ça nous permet également de connaître l'histoire des différents astres pour étudier la présence de vie ou les vies antérieures qui ont vécu sur celle-là.
0: Finalement, on peut découvrir une infinité de choses. Mais dis-moi, à quoi servent les robots envoyés dans l'espace ?
1: Ce que tu appelles robots sont des rovers et des landers, véhicules d'exploration spatiale, possédant des technologies de pointe pour effectuer des prélèvements, faire des analyses et des photographies des astres sur lesquels ils sont envoyés. Mais sais-tu en quoi les analyses faites par les robots sont-elles si différentes de celles faites en laboratoire ?
0: Oui, il y a beaucoup de différences. Les rovers et les landers sont très utiles pour les premières analyses effectuées sur place. Mais les moyens que possède un centre de recherche sur Terre et un rover dans l'espace ne sont pas du tout les mêmes. Dans les laboratoires et dans les centres de recherche, on peut manipuler les échantillons et on a accès à beaucoup plus de matériel qu'un rover. Donc ça permet d'augmenter les possibilités et la précision des analyses.
1: Je me demande quand même quelles informations intéressent le plus les scientifiques dans ces échantillons.
0: Ils peuvent trouver toutes sortes de choses, mais quand on ramène un corps céleste ou des particules interplanétaires, les scientifiques recherchent des informations qui pourraient traduire une présence de vie, préciser l'âge d'une planète, ou bien encore nous aider à comprendre

0: comprendre le processus de formation des astres, grâce à des échantillons de type roche ou des molécules qui contiennent certains gaz ou autres. Mais dis-moi, il doit y avoir des risques au rapatriement des échantillons. Est-ce qu'il y a un protocole précis à suivre ?
1: Effectivement, il y a des risques, autant pour l'échantillon que pour la planète. Mais écoutons le professeur en minéralogie, Monsieur Simonovici.
0: Monsieur Simonovici.
1: Merci. Nous parler des précautions prises avec le bidon ultra sécurisé français.
2: Ce genre de chambre est imposé par les conditions de protection planétaire qui nous demandent à avoir 3 conteneurs en briquet, des poupées russes, pour à la fois protéger l'échantillon qui se trouve dans le dernier, pour pas qu'il soit contaminé par l'atmosphère terrestre qui est potentiellement nocive, l'oxygène, l'azote, et vice versa, si alien il y a, qu'il puisse pas sortir et contaminer la Terre.
0: Ah oui, donc tout est vraiment sécurisé et bien cadré. Donc pour résumer, les échantillons sont rapportés pour pouvoir faire des analyses précises sur Terre et pour approfondir nos connaissances de l'univers.
1: Beaucoup de précautions sont prises quant au retour des échantillons pour préserver ces derniers et la planète.
0: Merci chers auditeurs et auditrices de nous avoir écoutés. Nous vous souhaitons une très bonne journée à tous, à l'écoute de Sun.

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0: Une sorcière, c'est très facile à reconnaître. Ça a un très long nez, souvent gros, les oreilles un peu décollées et un balai caché le plus souvent dans sa cuisine. Mais ça se reconnaît surtout à sa manie de tout changer. Ça change les princes en crapauds, les crapauds en petits pots, les petits pots en poireaux, et quelquefois, pour donner un coup de main aux fées, ça rechange les poireaux en princes. Vous me direz, c'est beaucoup de travail pour en revenir au point de départ. Oui, oui, mais la devise des sorcières, c'est « à faire et à défaire, on n'est pas à rien faire ». Timothée Youplaboum était fils de sorcière, petit-fils de sorcière, arrière-petit-fils de sorcière, mais lui, pas sorcier pour deux sous. Au moment même où il est né, c'était déjà tout raté. Un garçon, alors qu'on avait toujours été sorcière de mère en fille dans la famille. Pour se consoler, la maman répétait « Notez qu'il n'est vraiment pas beau, on dirait un crapaud ». Seulement, les nouveaux-nés sont toujours chiffonnés et ça ne veut pas dire qu'en grandissant, ils ne deviennent pas de beaux enfants. C'est ce qui arriva à Timothée. À 2 ans, il était beau comme un cœur et gentil avec ça. À 4 ans, pour faire plaisir, il transformait déjà les potions de sa maman en mousse au chocolat. Comme ça, tout simplement, en rajoutant des ingrédients, en s'appliquant et en touillant. À table, ses 3 sœurs, toutes plus sorcières les unes que les autres, s'écriaient « C'est pas avec ça qu'on changera un prince en crapaud, mais en attendant, qu'est-ce qu'on se régale ?» Et la maman de Timothée lui passait la main dans les cheveux en disant « C'est très bon, mon chéri, c'est très bon, mais il va falloir que tu apprennes à faire des potions. » Timothée ne voulait pas. Il voyait bien ses 3 sœurs apprendre par cœur des kilomètres de formules magiques. Il les entendait répéter « Yaka, yaka, yaka, attraper un crapaud !» Ça, c'est la formule pour attraper les crapauds. « Yapu, yapu, yapu, qu'à le changer en petit pot !» Ça, c'est la formule pour les changer en petits pots. Mais non, Timothée, lui, ne voulait pas. Sa mère était très embêtée. Elle ne pouvait plus aller avec lui à ses réunions de sorcières, parce qu'on le regardait d'un drôle d'air. Elle ne pouvait pas non plus l'accompagner à la crèche des fées, parce que là, c'est elle qu'on regardait de travers. Un soir, elle s'en alla demander conseil à la plus vieille des sorcières.
1: « Que voulez-vous que je vous dise ? Vous êtes sa mère, vous êtes sorcière, il n'y a pas à sortir, vous devez en faire un sorcier. Mais puisque vous êtes trop faible pour vous faire obéir, mettez-le dès demain en pension chez les sorciers. »
0: Le lendemain, sur le chemin de la pension, de grosses larmes coulaient le long du nez de la maman de Timothée. En voyant Timothée, le directeur dit « Pas de gros nez, pas de verrues sur le visage. Comme c'est dommage. » Mais comme Timothée était d'une grande famille de sorcières, le directeur décida de le garder. Il paraît qu'aujourd'hui encore, le pauvre homme s'en mord les doigts. C'est que gentil comme il était, Timothée s'est fait plein d'amis et que petit à petit, tous ses amis sont devenus affreusement gentils, terriblement polis, épouvantablement bons cuisiniers, mais pas du tout sorciers. Au bout d'un an, Timothée était renvoyé chez lui avec un bonnet de fée sur la tête et une pancarte accrochée dans le dos sur laquelle on pouvait lire « Beaucoup de bonne volonté, incapable de méchanceté, impossible d'en faire un sorcier. » En voyant Timothée arriver, sa maman pleura de joie. Timothée, lui, n'arrivait pas à la reconnaître, car la pauvre femme avait beaucoup changé. Elle était restée avec ses 3 filles, toutes plus sorcières les unes que les autres, et à chaque fois que la première avait un travail à faire, elle récitait la formule magique « Yaka, yaka, yaka le donner à maman !» À chaque fois que la seconde faisait un affreux cauchemar, elle récitait la formule magique « Yaka, yaka, yaka réveiller maman !» Et à chaque fois que la 3e était de mauvaise humeur, elle récitait « Yaka, yaka, yaka enquiquiner maman !» Si bien que la pauvre femme était devenue complètement chèvre. Bien sûr, elle aurait pu jeter un mauvais sort à ses filles pour les punir, mais on n'a jamais vu une mère, même sorcière, transformer ses filles en crapauds. Alors... Alors Timothée est rentré et sans potion, sans formule magique, il a tout remis en ordre. Il a donné quelques coups de pied dans le derrière de ses sœurs sorcières et elles ont compris miraculeusement, que vraiment, vraiment, elles avaient exagéré avec leur mère. Alors, tout en fredonnant « à faire et à défaire, on n'est pas à rien faire », elles se sont mises à bichonner, à câliner leur petite mère. Un soir, la maman de Timothée lui dit « Mon chéri, à voir comme tu as changé depuis que tu es rentré, je commence à me demander si tu ne serais pas une fée. » Alors là, Timothée lui a franchement ri au nez. Il lui a dit « Voyons, maman, une fée, c'est très facile à reconnaître. Ça a des cheveux blonds, très très longs, de grands yeux bleus, un petit menton, et ça cache toujours quelque part une baguette magique. » Sa maman se dit « C'est pourtant vrai. » Alors, si Timothée n'est ni une sorcière, ni une fée, c'est donc qu'il n'y a pas qu'elles qui peuvent tout changer.

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0: Ah, c'est ouf ces mecs.
1: Eh, mais ils se prennent pour qui?
0: Ils se prennent pour Zinedine Zidane.
1: Eh, mais ils sont des fous, quoi.
0: Ok.
1: C'est parti, alors.
0: Pose la balle. Allez, engagement.

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Harry mit plusieurs jours à s'habituer à cette étrange et nouvelle liberté. Jamais auparavant, il n'avait eu la possibilité de se lever quand bon lui semblait ou de manger ce qui lui plaisait. Il pouvait même aller où il voulait, à condition que ce fût sur le chemin de traverse. Mais comme cette longue rue pavée rassemblait les plus extraordinaires boutiques de sorcellerie du monde, Harry n'avait aucune envie de désobéir à Fudge en s'aventurant dans le monde des moldus. Chaque matin, il prenait son petit déjeuner dans la salle du chaudron baveur où il prenait plaisir à observer les autres clients. De drôles de petites sorcières débarquaient de la campagne pour faire du shopping sur le chemin de traverse, de vieux mages vénérables commentant les derniers articles du mensuel de la Métamorphose, des sorciers hirsutes, des nains tapageurs, et même un jour quelqu'un qui avait l'air d'une harpie et qui commanda une assiette de foie cru, la tête dissimulée sous un passe-montagne. Après le petit déjeuner, Harry sortait dans la cour, derrière le pub, prenait sa baguette magique, tapotait la troisième brique au-dessus de la poubelle en partant de la gauche et attendait que s'ouvre la porte en arcade qui donnait accès au chemin de traverse. Il passait de longues journées ensoleillées à explorer les boutiques et à manger à l'ombre des parasols multicolores disposés aux terrasses des cafés où les autres clients se montraient leurs achats. « C'est un lunascope, mon vieux. Plus besoin de se fatiguer à faire des cartes de la lune. » Ou commentait l'évasion de Sirius Black. « Personnellement, je ne laisserai plus les enfants sortir seuls tant qu'il ne sera pas retourné à Azkaban. » Harry n'avait plus à faire ses devoirs de vacances en cachette sous sa couverture. À présent, il pouvait travailler en plein jour à la terrasse de Florian Fortarome le glacier. Parfois, il bénéficiait de l'aide de Florian lui-même, qui savait beaucoup de choses sur les chasses aux sorcières du Moyen-Âge et donnait à Harry des Sundays gratuits toutes les demi-heures. Depuis qu'il avait rempli sa bourse de galions d'or, de mornilles d'argent et de noises de bronze qu'il était allé chercher dans sa chambre forte de Gringotts, Harry devait faire des efforts considérables pour ne pas tout dépenser d'un seul coup. Il avait encore 5 années d'études à faire à Poudlard, et il ne s'imaginait pas demandant un jour de l'argent aux Dursley pour s'acheter des grimoires. Aussi avait-il dû renoncer à s'acheter un magnifique jeu de bave-boules en or. Les bave-boules étaient des sortes de billes de sorcier qui avaient la faculté de projeter un liquide pestilentiel au visage du joueur adverse lorsqu'elle perdait un point. Il était également terriblement tenté par une reproduction parfaite de la galaxie, sous un grand globe de verre qui l'aurait dispensé de prendre désormais le moindre cours d'astronomie. Mais l'objet qui exerça sur lui la plus grande tentation apparut une semaine après son arrivée au chaudron baveur. Son sens de l'économie fut en effet mis à rude épreuve lorsqu'il vit une foule s'engouffrer soudain dans sa boutique préférée, le magasin d'accessoires de Quidditch. Intrigué, Harry entra à son tour et se fraya un chemin parmi des sorciers surexcités jusqu'à un podium qui venait d'être installé. Il aperçut alors le plus extraordinaire balai qu'il eût jamais vu. « Ça vient de sortir. C'est un prototype, » dit quelqu'un à côté de Harry. « C'est vrai que c'est le balai le plus rapide du monde, papa ?» demanda un jeune garçon accroché au bras de son père. « L'équipe nationale d'Irlande vient de commander 7 de ses merveilles pour ses joueurs, » annonça le patron du magasin, « et ils partent favoris pour la Coupe du Monde. » Une grosse sorcière qui se tenait devant Harry se décida enfin à bouger, et il put alors lire l'écriteau posé à côté du balai. « L'éclair de feu. »

Moi, dans la cour de récréation, on joue à faire policier-voleur avec mes copines, Élise et Margot. Et on joue des fois à faire tourni-trobu. Un jour, on tourne et après, on reste debout et il faut pas tomber. Tu tournes et quand t'as trop tourné, tu dis « j'ai trop bu ».

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0: On y va. 3, 4.
1: Papa.
0: Oui.
1: Papa.
0: Attends, attends, j'enregistre là. Attends.
1: Papa.
0: Laisse-moi deux petites minutes.
1: Papa.
0: Ça peut être simple.

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0: Allô, allô, Martin, quelle nouvelle! 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
1: Cela n'est rien, madame la marquise, cela n'est rien, tout va très bien. Pourtant il faut que l'on vous dise, on déplore un tout petit rien. Et la pairie, dans l'incendie, qui détruisit vos écuries. Mais à part ça, madame la marquise, tout va très bien, tout va très bien.
0: Allô, allô, Pascal, quelle nouvelle! 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

0: cet engouement pour le bio.
1: Ouais, non, c'est...
2: S'il vous plaît,
3: un tout petit peu moins fort. Ici, on ne veut pas agresser le produit, on évite tout type de pollution, notamment la pollution sonore.
4: D'accord. Alors, comment expliquez-vous ?
1: Non, mais ça va, on a compris. Disons que nos légumes sont le fruit d'une agriculture 100% biologique. Hein. C'est-à-dire qu'on privilégie toujours les fruits qui sont encore dans les arbres, alors qu'on oublie trop souvent les fruits tombés il y a 2 semaines. Ils sont bien, bien mûrs, quoi.
3: Voilà, ils sont bons. Ils sont bio pour la santé.
1: Bio pour la santé.
3: Pardon,
1: c'est bio cool.
3: Pour la santé.

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0: C'est quoi des ratiches?
1: Bah c'est des ratiches.
0: Ah d'accord.
2: Ce poulet du dimanche, il est de gauche. 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

0: Vous reconnaissez bien l'enregistrement de l'entretien que vous avez mené auprès de Madame Voiter?
1: Oui.
0: On a clairement l'impression qu'elle veut pas parler d'elle, alors que, bon, c'est pour ça que vous êtes venu.
1: J'étais pas venu parler d'elle, mais de son travail,
0: oui.
1: De ses livres.
0: Oui, mais en déviant la conversation comme ça du sujet que vous tentiez d'aborder, qu'est-ce qu'elle cherchait, d'après vous?
1: Bah, on l'entend, non? Elle me pose des questions sur moi. Je pense que ça lui plaisait plus de parler de moi que d'elle, que ça...
0: Mais vous aviez l'impression qu'elle vous incitait à parler de vous?
1: Incitait... Non, je dirais pas ça. Non. Elle me manipulait pas, elle se laissait aller. C'était naturel, elle avait l'air d'apprécier la conversation.
0: Ouais, vous dites, elle se laissait aller. C'est vrai, on l'entend vous servir un verre de vin au début de l'entretien à 13h45. Est-ce qu'elle avait déjà commencé à boire quand vous êtes arrivé?
1: Oui, je crois.

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0: Ah, les Spies, j'ai une nouvelle mission pour vous. Une sorte de homard géant attaque le Japon par la côte ouest.
1: C'est très très tentant, Jerry, mais il se trouve que j'ai rendez-vous avec ma manucure. Je ne peux pas annuler.
2: Moi, j'ai une tonne de devoirs à faire, malheureusement.
3: Et Groingroing a urgemment besoin d'un bain.
0: Bon, vous ne me laissez pas le choix, alors désolé.

Bonjour. 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

quelque chose, vous chantez quelque chose. Je pourrais vous chanter la recette des pieds de porc panés, de la confiture de navet, les prénoms du calendrier. Alors, on a Adam, Adèle, Adeline, Adrien, Aglaé. Non ? Alors, je pourrais peut-être vous chanter une chanson sur les ions, les neutrons, les protons, les molécules, les particules. Non plus. Bon. Jour. 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Oui mais voilà, maintenant que je suis là, il va falloir que j'ose raconter quelque chose, raconter quelque chose. J'ai peut-être une idée. Je vais me raconter et vous chanter tout net

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